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0: Allô, allô, Martin, quelle nouvelle? Ma jument grise, morte aujourd'hui? Expliquez-moi, cocher fidèle, comment cela s'est-il produit?
1: Cela n'est rien, madame la marquise, cela n'est rien, tout va très bien. Pourtant il faut que l'on dise, on déplore un tout petit rien. Et la pairie, dans l'incendie, qui détruisit vos écuries. Mais à part ça, madame la marquise, tout va très bien, tout va très bien.
0: Allô, allô, Pascal, quelle nouvelle? Mes écuries ont donc brûlé

0: Papa.
1: Oui.
0: Tu peux me raconter une histoire avec plein d'animaux, s'il te plaît.
1: Heureux comme un poisson dans une fable de La Fontaine, sans y prêter attention, des animaux squattent ma rengaine. L'arche de Noé des expressions, ils sont toute une ribambelle, mais revenons à nos moutons et engageons la ritournelle.

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0: Bonjour, madame, monsieur. Je m'appelle Russell et je suis un explorateur de la tribu des Wapiti, section 54, 12e campement. Avez-vous besoin que je vous rende un service aujourd'hui, monsieur ?
1: Non.
0: Je peux vous aider à traverser la rue ?
1: Non.
0: Je peux vous aider à traverser votre jardin ?
1: Non.
0: Alors, je peux vous aider à traverser votre couloir ?
1: Non.
0: Mais il faut bien que vous aidez à traverser quelque chose,
1: non ? Non, je n'ai besoin de rien.

au fond. Oui, au fond et à droite. Il est parti. Le chef d'orchestre est entre nous un drôle de phénomène. Il connaît tout par cœur, Stravinsky, Bach et Beethoven. Il dirige l'orchestre avec infiniment de chic. Pourtant ce n'est pas tout, voilà le hic.

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0: est entré. Il m'a tendu un morceau de papier griffonné. J'ai essuyé mes mains sur mon tablier. Je l'ai lu. Et voici ce qu'il disait.
1: Pour avoir vu mon lit toute la semaine, 3 francs. Pour avoir été aux commissions, 1 franc. Pour avoir surveillé le bébé pendant que toi tu es allé aux commissions, 1 franc 25. Pour avoir descendu la corbeille à papier, 75 centimes. Pour avoir remonté la corbeille à papier, 1 franc et 10 centimes. Pour avoir arrosé les fleurs sur le balcon, 25 centimes. Total, 9 francs et 85 centimes.
0: Je l'ai regardé. Il se tortillait en mâchant son crayon. Et une foule de souvenirs sont revenus à ma mémoire. Alors j'ai pris son crayon, j'ai retourné la feuille, et voilà ce que j'ai écrit.

0: cadeau. Quand il a eu fini de lire, il avait un gros chagrin dans les yeux. Il a levé la tête et a dit
1: « Bon, je t'aime très beaucoup. »
0: Il a repris son papier, l'a retourné et en grosses, grosses lettres,

0: son petit déjeuner.
1: Mais quel petit déjeuner? Où est-il?
0: Là, sous le tapis magique. Mais il faut invoquer un peu de magie. Alors, vous êtes prêts? Très bien. D'abord, premier signe cabalistique. On remue le nez. On se chatouille le menton. Maintenant, on ferme les yeux. Une croix sur le cœur. Et presto, ces messieurs-dames sont servis.
2: Hourra! On a gagné!
1: Regardez, maman!
3: Vraiment, monsieur, vous êtes prodigieux.
0: Je le sais. Je le sais.
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0: Le dromadaire mécontent. Un jour, il y avait un jeune dromadaire qui n'était pas content du tout. La veille, il avait dit à ses amis « Demain, je sors avec mon père et ma mère, nous allons entendre une conférence. Voilà comme je suis, moi. » Et les autres avaient dit « Oh, oh, il va entendre une conférence, c'est merveilleux !» Et lui n'avait pas dormi de la nuit tellement il était impatient. Et voilà qu'il n'était pas content, parce que la conférence n'était pas du tout ce qu'il avait imaginé. Il n'y avait pas de musique. Il était déçu. Il s'ennuyait beaucoup. Il avait envie de pleurer. Depuis 1h15, un gros monsieur parlait. Devant le gros monsieur, il y avait un pot à eau et un verre à dents sans la brosse, et de temps en temps, le monsieur versait de l'eau dans le verre, mais il ne se lavait jamais les dents. Et visiblement irrité, il parlait d'autre chose, c'est-à-dire des dromadaires et des chameaux. Le jeune dromadaire souffrait de la chaleur, et puis sa bosse le gênait beaucoup. Elle frottait contre le dossier du fauteuil, il était très mal assis. Il remuait, alors sa mère lui disait « Tiens-toi tranquille, laisse parler le monsieur !» Et elle lui pinçait la bosse. Le jeune dromadaire avait de plus en plus envie de pleurer, de s'en aller. Toutes les 5 minutes, le conférencier répétait «
1: Il ne faut surtout pas confondre les dromadaires avec les chameaux. J'attire, mesdames, messieurs et chers dromadaires, votre attention sur ce fait. Le chameau a 2 bosses, mais le dromadaire n'en a qu'une. »
0: Tous les gens de la salle disaient « Oh, oh, oh, très intéressant !» Et les chameaux, les dromadaires, les hommes, les femmes et les enfants prenaient des notes sur leurs petits calepins. Et puis le conférencier recommençait.
1: « Ce qui différencie les 2 animaux, c'est que le dromadaire n'a qu'une bosse. Tandis que, chose étrange et utile à savoir, le chameau en a 2. »
0: À la fin, le jeune dromadaire en eut assez, et se précipitant sur l'estrade, il mordit le conférencier. « Chameau !» dit le conférencier, furieux. Et tout le monde dans la salle criait « Chameau ! Sale chameau ! Sale chameau !» Pourtant, c'était un dromadaire, et il était très propre.

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0: dis-moi, Audrey, surtout ne te vexe pas. Comment une adolescente devient-elle mécanicien en chef dans une expédition d'une telle envergure?
1: J'ai repris le garage de mon père à sa retraite. C'est rigolo, parce que lui, il a toujours voulu des garçons. Un fils mécanicien pour le garage, un autre pour être champion de boxe. Pas de chance, il a eu moi et ma sœur.
0: Et alors? Qu'est-ce qu'elle fait, ta sœur?
1: Elle a 24 ans et elle combat pour le titre le mois prochain. Et moi, je mets des sous de côté pour ouvrir un deuxième garage avec mon père.
0: On a oublié son pyjama, Madame Placard?
2: Je dors à poil.
3: Tiens, attrape. Elle est somnambule.

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0: Michel, qu'est-ce que tu fais dans la cuisine? Il y a plein d'objets dangereux. Elle les file.
1: Oui, maman.
0: Oh, c'est bien. T'es gentil, mon ange.

0: bien fait.
1: Michel, je ne veux pas que tu touches aux oiseaux. Je te l'ai déjà dit. Tu peux attraper plein de maladies.
2: Oui, maman.

0: fait ?
1: Je donne à boire à Médor parce qu'il avait l'air d'avoir soif.
0: C'est bien. T'es gentil, mon ange.

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1: Bah c'est des ratiches.
0: Ah d'accord.
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0: Mesdames et messieurs, bonjour. Je suis un super ordinateur Karl, cerveau analytique de recherche et de liaison. Je suis entré en service opérationnel dans les laboratoires CARL de Verbana dans l'Illinois le 12 janvier de l'année 1992. Monsieur Langlais était mon instructeur et il m'a appris à chanter une chanson. Voulez-vous l'entendre? Je peux vous la chanter.
1: Oui, c'est ça, chante-la, Karl. Chante-la pour moi.

0: cloches ne sonnent pas toutes seules.
1: Non,
2: petit démon. Tout là-haut, dans le sombre clocher, vit le mystérieux sonneur de cloches.
0: Qui est donc cette créature?
1: Qui?
0: Comment est-elle?
1: Comment?
0: Pourquoi demeure-t-elle là-haut?
1: Pourquoi?
2: Clopin vous dira tout. Ceci est

0: cria à l'archidiacre.
1: Ce n'est qu'une créature démoniaque que je renvoie à l'enfer auquel elle appartient.
2: Vous qui souillez par les armes et le sang le parvis de Notre-Dame.
1: Elle s'est enfuie, je l'ai poursuivie, je suis innocent.
2: Vous voulez rougir du sang d'un enfant le parvis de Notre-Dame.
1: J'ai la conscience tranquille.
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0: dans les flammes de l'enfer qui menaçait sa puissance et son âme.
1: Élevez cet enfant comme s'il était le vôtre.
2: Quoi ? Je devrais m'enchaîner à cet être abominable ? Très bien. Et qu'il reste caché dans votre église.
1: Dans l'église ? Mais où ?
2: Peu importe.
3: Enfermez-le quelque part à l'abri des regards.
2: Au sommet des tours, peut-être. Qui sait ? Les voies du Seigneur sont impénétrables.
3: Cette

C'est triste quand même de ne pas reconnaître son enfant. Hein? Il ne faut pas de physionomiste. Il me semble que si j'avais un enfant, moi je le reconnaîtrais. À condition qu'il me ressemble, naturellement.

C'est triste, ça, quand même. Elle avait plus de crayon. Forcément, elle se baladait avec son panier à découvert, n'est-ce pas? Alors, le vagabond, lui, il passait à côté de son panier, n'est-ce pas? Alors, avec sa main, alors, hop, il a pris tous ses crayons. Comme ça, elle n'en avait plus. C'est vrai qu'elle n'en avait pas besoin, puisqu'elle n'en vendait jamais, mais quand même. Un marchand de crayons, en gros, lui dit, viens chez moi, mon enfant. Je t'en ferai voir des beaux, je ne te demanderai pas d'argent. Ce fut un drôle de marché, car c'était un drôle de marchand. Et elle l'a senti passer, car elle en a eu un enfant. C'est triste, ça, quand même, d'abuser d'une inconnue comme ça. C'est vrai qu'elle était faible aussi. C'est pas parce qu'il disait qu'il avait qu'il était enfin, elle avait un enfant, quoi. Elle avait bonne mine. Si seulement elle avait une mine de crayon. Mais non, mais c'est ça qui la minait. Alors elle a abandonné son enfant. Puis qu'est-ce qu'elle a fait plus tard, cet enfant, hein? Elle vendait des cartes postales, puis aussi des crayons. Car sa destinée fatale, c'était de vendre

Allez, on va faire appel à la mémoire collective et retrouver dans nos souvenirs tout ce qui a vécu et qui peut vivre encore ici et maintenant. Souviens-toi du bidet, de Johnny Hallyday, le bon vieux Minitel, les cassettes vidéo, le smartphone tectonique, le téléphone filaire, le moulin à café, la blouse de l'écolier, la machine à la

0: Papa,
1: ouais.
0: C'est quoi un zombie?
1: Eh bien, un zombie, c'est quelqu'un qui est mort, mais qui regrette. Alors il revient, tant bien que mal.
0: Et c'est gentil un zombie?
1: Pas tous, mais celui qui est dans la chanson, il est à croquer.
2: Mes parents et moi venons de quitter la ville.

0: efficace. Je suis sûr que les oiseaux rapporteraient les graines. Il me dit:
1: j'ai faim et j'ai oublié mon goûter.
0: Je lui bredouille avant de tomber dans les vapes. À part ma famille, qu'est-ce que vous voulez grignoter? Les morts-vivants, c'est plutôt pitch ou bien douap?

et contre toute attente nous sympathisons. Et si le zombie dormait ce soir sur le canapé, allez s'il te plaît maman, quand je vais raconter ça en récréation, ah, c'est la première fois qu'on héberge un macabé. Il a remis son vieux manteau, ses pompes funèbres, il est tard et les autres vont se faire du mouron, me dit-il.

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0: commencez par voler la forêt aux sangliers, puis vous les transformez en monstres. Et maintenant vous fabriquez des armes mortelles. Vous n'en avez pas assez de semer partout la terreur et la haine?
1: Oui, c'est moi qui ai tiré cette balle. Je suis navré de toutes les souffrances que tu as endurées. Cet imbécile de cochon. Ce n'est pas toi qui aurais dû maudire, c'est moi. Que t'arrive-t-il, mon garçon? Mon bras droit voudrait-il me tuer?
0: Le gauche le ferait aussi si cela pouvait rompre le maléfice. Je crains que ça ne suffise pas à mettre fin à toutes ces tueries.
1: Non, il faudrait nous abattre tous pour que la paix règne ici.

Mm-hmm.

0: Le secret qui fait lever le jour. Tous les habitants d'un petit village cherchaient dans la nuit le secret qui fait lever le jour. La nuit avait mis tout le village comme dans un grand sac noir. Le père Touron, Huguette et Baptiste, l'épicière et le cordonnier, le facteur et la marchande de journaux, tous, ils étaient en train de chercher. Ils cherchaient le secret qui fait lever le jour. Ils cherchaient dehors. Ils cherchaient dedans. Toute la nuit, ils ont cherché. Mais ils n'ont rien trouvé.
1: Au petit matin, des guerriers sont arrivés. Ils portaient l'armure des chevaliers. Leurs chevaux étaient noirs. « Bonjour, » dit le père Touron. « Bonjour, » disent les guerriers. Le chef s'avance pour parler. « Nous vous apportons la force, la puissance et la gloire. Vous serez les plus forts. Tout le monde aura peur de vous. Vous commanderez à la mort et vous serez les maîtres du monde. » Tous les gens du village se regardent avec les yeux brillants. Le père Touron demande « Dites-moi, dites-moi, comment s'appelle votre secret ?»« Il s'appelle la guerre, » dit le chef des guerriers. Alors, les gens du village ont regardé derrière les guerriers. Derrière eux, il y avait trop de blessés, trop d'affamés et de prisonniers. Les gens du village disent « Non, messieurs les guerriers, allez votre chemin. »
0: Plus tard, à la fin de la matinée, le clocher a sonné midi, mais il faisait encore plus nuit. Alors sont arrivés tous les marchands habillés de velours et de fourrure. Les marchands disent « Nous vous apportons la richesse, vous ferez de grandes fêtes, vous serez tous riches. » Huguette demande « Dites-moi, dites-moi, comment s'appelle votre secret ?» « Il s'appelle l'argent, » dit le patron des marchands. Alors les gens du village ont regardé derrière les marchands. Derrière les marchands, il y avait trop de pauvres, trop de chômeurs et de traits de misère. Les gens du village disent « Non, non, messieurs les marchands, passez votre chemin. »
1: Le soir, la neige s'est mise à tomber. La nuit était plus noire encore. Une carriole est arrivée dans le village. Un homme la conduisait, et tout contre lui, une dame était endormie sous son manteau. C'est Baptiste qui les a vus le premier. « Bonjour, messieurs, dames. » La carriole s'est arrêtée, la dame s'est réveillée. La dame dit « Bonjour, Baptiste. » L'homme à la carriole dit « Nous arrivons d'ailleurs. Nous n'apportons ni la richesse, ni la puissance, ni l'argent, ni la gloire. » Baptiste demande « Dites-moi, dites-moi, comment s'appelle votre secret ?»
0: C'est un secret très fragile. C'est mon petit enfant. Elle montre un nouveau-né qui dort tout contre elle.
1: Et l'homme dit aussi en le montrant « Voulez-vous nous prendre chez vous ?» Alors les gens du village ont regardé derrière eux. Derrière eux, il y avait tous ceux qui ont trouvé un abri, tous ceux qui ont trouvé des amis, tous ceux qui ne sont plus tristes ni seuls. Et voilà que tous les gens du village se demandent ce qui leur arrive. C'est comme s'ils avaient des yeux pour voir dans la nuit. Tout le monde crie en même temps « Le voilà, le secret que nous cherchions. Venez chez nous, entrez chez nous, restez avec nous. » Et dans le village, il faisait grand jour.

0: et cette lueur, cette lumière au loin, comme un point plein de couleurs entre les nuages bruns.
1: Ce n'est pas un Boeing qui fait bling bling, pas Superman.
0: Ce n'est pas un oiseau, un satellite, un cerf-volant

0: passionné. Ryan B. Fever.
1: C'est ça qui est la vérité.
2: Alors faisons un peu de magie. À toi de jouer. Qu'est-ce que tu veux plus que tout au monde?
3: Eh bien, il y a cette fille.
2: Perdu. Je ne peux pas faire tomber les gens amoureux, n'oublie pas.
3: Oh, mais Jenny, elle est si drôle, si intelligente, si...
2: Jolie.
3: Merveilleuse. Elle a un regard tellement, et des cheveux si... Oh, et son sourire.
4: Oh. Eh oui, c'est l'amour.
3: Mais c'est aussi la princesse. Je n'ai aucune chance, je ne suis pas... Eh, hey, peux-tu faire de moi un prince?
2: Voyons ça. Poularde royale. Non, un crabe à la gelée royale. Ah, ouh, ça pince, monseigneur. Salade César noir. Couché, Brutus. Ah, pour faire un prince. C'est un souhait officiel. Dis la formule magique.
3: Génie, je souhaite que tu fasses de moi un prince.
2: Super.

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Il est malade, Nazim Hikmet. Pour ne pas prendre froid, par ce jour de grand vent, il va. La poitrine enveloppée de journaux, dans la neige humide, qui est comme un journal elle-même, grise et bruissante. La neige bruit. Bruissent les feuilles du journal sur la poitrine du poète. Bruissent les événements.

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Locution abstraite, ayant paru clair à l'interprète, il dit simplement d'un ton pénétré, voici la traduction, l'on vous a dit entrez. Quoi, c'est tout ?

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0: Maman ?
1: Oui, mon chéri.
0: C'est quoi le verbe plaire à la deuxième personne du pluriel du subjonctif passé ?
1: La deuxième personne du pluriel, c'est vous. Donc, au présent, c'est vous me plaisez. Et au subjonctif passé, c'est donc que vous me plairatez.
2: Non, vous me plaisez.
1: Non, vous me plutez.
2: Plusiate.
1: Bon, écoute, Nicolas, de toute façon, c'est à toi de trouver.
2: Oui, et ta mère a raison, pour devenir autonome, faut apprendre à débrouiller seul.
1: Voilà.
3: Ne pas, ne pas, ne pas. Ne fais pas, ne pose pas, ne prends pas.

0: Venez voir ce que j'ai trouvé.
1: Oh, c'est merveilleux.
2: S'il vous plaît, est-ce qu'il y a quelqu'un dans ce parc?
1: Jiro, viens voir, tu n'as pas faim?
2: Hé, hey, vous m'entendez?
1: Allez, ne t'en fais pas, ça n'a pas d'importance. Mange, on paiera plus tard.
0: Tu as raison. Tout ça est vraiment très appétissant.
1: Qu'est-ce que c'est que ce drôle d'oiseau? Quelle merveille! Chihiro, tu ne sais pas ce que tu rates.
3: J'en veux pas! Je veux seulement qu'on parte! Les gens du parc vont pas être contents!
0: Ne crains rien. Tu es avec papa, tu ne te feras pas gronder. Et j'ai mon portefeuille et mes cartes de crédit.
1: Tu devrais goûter, trésor. Même les os sont délicieux.

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Saint-Etienne. Saint-Etienne qui mène déjà 2-0, deux buts de Johnny Rep. 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

Papa se lève plus tôt et se tape le métro. Maman au 5 o'clock boit le thé avec ses amis. Elle ne revient pas avant 8h30. Papa ne rouspète pas, c'est lui qui fait le repas. Il reçoit les livraisons

0: s'il vous plaît?
1: Oui.
2: Nous refusons de reprendre le travail. Hors de question de continuer dans ces conditions, c'est intolérable.
1: Pas content. Qui est le responsable? Rendez-vous quelqu'un pour communiquer avec moi?
0: D'accord. Je serai la voix de mes camarades pour vous faire passer le message. Je m'appelle Itinéris.
1: J'écoute.
3: Vous avez de nouveaux messages.

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0: J'ai une question.
1: Bah tiens.
0: Comment on choisit si on est droite ou de gauche?
1: Ça dépend de ta sensibilité.
0: J'ai une question.
1: Bah tiens.
0: C'est quoi ma sensibilité?
1: Ta sensibilité, c'est les choses qui te font de l'effet. Les choses qui te plaisent, qui te font rigoler ou qui te font pleurer. C'est ça, ta sensibilité.
0: Moi, ce qui me fait de l'effet, c'est les trucs phosphorescents. C'est le moment où ça s'éteint dans la salle, avant un spectacle ou avant un film. C'est les guirlandes, les feux d'artifice, le trajet du métro en plein air quand la nuit tombe.
1: J'ai une question.
0: Bah tiens.
1: Ta sensibilité, c'est plutôt la nuit que le jour?
0: Oui, c'est plutôt la nuit, ma sensibilité.
1: Ta sensibilité, c'est plutôt de penser beaucoup aux choses avant qu'elles aient eu lieu? Ta sensibilité, c'est plutôt d'aimer le moment où on prépare une fête? Où on accroche des guirlandes, où on gonfle des ballons? Encore plus que le vrai moment de la fête?
0: C'est ça, oui.
1: Ben, c'est une sensibilité de gauche.
0: C'est quand on gonfle des ballons, la sensibilité de gauche?
1: Non, c'est quand on a une attirance pour les choses mélancoliques. Qu'on aime bien avant les choses, après les choses, mais un petit peu moins pendant les choses.
0: C'est bien ce que je disais, c'est quand on gonfle des ballons, alors.
1: C'est ça, c'est quand on gonfle les ballons avant la fête, et puis après, quand tout le monde est parti, quand on ramasse les serpentins, quand quelqu'un dit c'était bien, tout le monde avait l'air content. Tiens, il y a quelqu'un qui a oublié son écharpe sur le canapé, ça doit être Simon. La sensibilité, c'est quand on a une petite idée de qui a pu oublier son écharpe sur le canapé.

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Dès les premières mesures de l'orchestre, la salle retient son souffle. Une musique rythmée et entêtante emplit progressivement le théâtre. « J'ai l'impression de voyager à bord d'un train !» murmure Léo à l'oreille de Bella. Il s'enfonce dans son siège et ferme les yeux pour se laisser conduire dans un décor imaginaire.

0: les homosexuels.
1: Il n'y a que de l'amour sincère.
2: Plus en plus de gays à la télé, donc les gens se posent des questions sur eux-mêmes. Ça se propage en fait, comme une maladie qui se propage.
0: Et puis alors, avec des chiens, qu'avec des chats, des

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1: Oui bon, ok, là je dis Doom, d'accord.
2: Ouais, c'est pas mal, c'est peut-être dommage que ce soit toi qui chante celle-là, mais je sais pas, mais...
3: Ouf, ouais, enfin, j'aimais bien ma voix,
2: je
3: mais enfin...
2: Oui, non, mais c'est juste une question de,
3: attends, parce que
2: de commercialisation.
4: Des... Sinon, moi, j'ai une idée, en fait, parce que j'ai écrit une... J'ai
2: ouais,
4: écrit
2: non, ça m'intéresse pas.
3: Et... Qu'est-ce que... Quoi, Firmin, qu'est-ce que... Déjà, tu nous interromps, là, on est en train de...
2: On travaille, là, c'est...
3: Qu'est-ce qu'il y a?
4: Ben, je sais pas, vous recherchez des chansons, enfin, des singles,
3: mais oui, j'ai... quel rapport avec toi?
4: En fait, j'ai écrit, j'ai enregistré une chanson, je peux vous la faire écouter si...
2: Oui.
3: Ouais, mais là, moi, je dis qu'il est 15h30
2: ouais,
3: et moi,
2: voilà,
3: je.
2: C'est bientôt la fin de la journée, là.
3: Ça va être limite, quoi. Ouais,
2: bon,
3: bah, vas-y.
2: Pour faire plaisir à tonton, alors. Hein, mais...

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0: de Xandar. Réjouissez-vous. Renoncez à vos dieux et abjurez toutes vos croyances. Votre salut est proche. Islaga Dia.
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2: 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T'aimes pas mon jeu de jambes, c'est ça?

0: Dans la savane, au bord d'un petit cours d'eau que l'on appelle Marigot, vivait le roi des crapauds. Dallet, le plus jeune fils du roi, était très bien élevé, même s'il n'avait pas fini son éducation. Il passait son temps à parler avec tous ceux qu'il rencontrait sur son chemin. Ngassa la chèvre, Bamara le lion, Kondo la poule. Un jour, Didiri l'abeille lui dit
1: « Dallet, viens donc déjeuner chez moi demain. »
0: « Merci, Didiri. » Il avait toujours entendu dire que Didiri faisait très bien la cuisine. Le lendemain, à l'aube, Dallet le crapaud prit la route. Il marcha longtemps, et traversa des pistes et des marécages pour enfin atteindre la case de l'abeille, pile à l'heure du déjeuner. Baramon Didiri. Bonjour Didiri.
1: Baramon Mingi, bonjour à toi Dallet. Assieds-toi.
0: Le crapaud s'assit à côté de l'abeille face à une calebasse rempli de miel. Il attendit que Didiri y plongea la main pour en faire autant. Mais quand il voulut tremper son doigt dans le miel, Didiri l'abeille l'arrêta.
1: Tes mains sont sales, hein? Va vite les laver.
0: Sans discuter, Dallet le crapaud se dirigea vers le ruisseau. Il trempa ses doigts dans l'eau et se dépêcha de revenir chez l'abeille qui était en train de savourer un excellent miel. Il s'apprêtait à nouveau à mettre son doigt dans le miel quand Didiri l'arrêta.
1: Tes mains ne sont pas propres, hein? Va vite les laver.
0: Sans rien dire, Dallet le crapaud regagna le ruisseau où il lava soigneusement ses mains. Puis il revint.
1: Pas question de mettre ton doigt dans le miel tant que tes mains ne seront pas blanches comme neige.
0: Dallet le crapaud fit 7 fois l'aller-retour de la case au ruisseau pendant que Didiri continuait à manger. Quand, la 7e fois, il revint s'asseoir, la calebasse était vide. Didiri avait mangé tout le miel et se léchait les doigts. Dallet remercia l'abeille de son hospitalité et s'en retourna chez ses parents, le ventre vide. Des mois passèrent et Dallet avait bien progressé dans son éducation. Et s'il saluait toujours très poliment tout ce qu'il rencontrait, il bavardait un peu moins. Un jour, il rencontra Didiri l'abeille. « Didiri, me ferais-tu l'honneur de venir déjeuner avec moi demain ?»«
1: Oh, Dallet, avec joie !»
0: Le lendemain, à midi, l'abeille se présenta chez Dallet.
1: Quelle odeur délicieuse, Dallet!
0: Didiri l'abeille ne put retenir ses ailes de battre de plaisir. Dans la grande calebasse, il y avait de la viande en sauce.
2: Didiri, sors reposer tes ailes. Ta musique est trop forte.
0: L'abeille s'éloigna quelques instants, tandis que le crapaud se mettait à table, serviette autour du cou. Quand Didiri revint dans la case, elle avait très faim et ne put empêcher ses ailes de battre de plus belle.
2: Didiri, sors régler le son. tes ailes battent trop vite. »
1: Et Dalet continua à savourer son repas. Par cette fois, Didiri entra et sortit de la case sans vraiment arriver à atténuer son bourdonnement. Et à la toute dernière fois, pensant enfin se mettre à table, elle remarqua que le crapaud avalait la dernière bouchée et que la calebasse

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0: Tous ces gens sont bien étranges partout à 10.
1: Ils sortent tous de la maison qui rend fou.
2: La maison qui rend fou?
1: Oui. Il vous faudra d'ailleurs y entrer, c'est votre prochaine épreuve.
0: Et que devons-nous y faire dans la maison qui rend fou?
1: Oh, c'est simple. Vous devez obtenir un laissez-passer qui vous permettra d'accéder à l'épreuve suivante.
0: Oh, il s'agit d'une simple formalité administrative.
1: C'est ça. Une formalité administrative. Vous devez demander le laissez-passer à 38.
0: Eh bien, allons-y, Obélix.

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0: 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Avec nous
5: aujourd'hui, Adrien Dubouchon, le célèbre cuisinier.
6: Ah, ça y est, ça commence.
0: Fourchette, décorée du cochon d'or.
5: Premier prix de purée, médaille d'or de la vinaigrette, qui va nous donner enfin la recette secrète de sa chouquette royale.

0: les gars de Jéricho n'avaient pas eu de trompette,
1: on n'en serait pas là.
2: Oh non, sans tout cela, on n'aurait pas d'ennui. Oh non, tous nos tracas seraient bien vite enfuis.
3: Car si la Joconde n'avait pas son fameux sourire,
4: si Cambronne n'avait pas eu son petit mot à dire,
5: si François Ier s'était payé une bicyclette,
1: on n'en serait pas là.
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7: si les femmes pouvaient dire oui quand il faut pas dire non,
8: et si place de l'Opéra on faisait pousser des fraises,
9: on n'en serait pas là.
10: Si l'on pouvait se saouler avec de l'eau de Vichy,
11: si l'huile de Rissa pouvait guérir la calvitie,
12: et si avec le beau froid il y avait pas de mayonnaise,
13: oh, on n'en serait pas là.
14: Voilà.

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0: Oui, bonjour, monsieur.
1: Oui, c'est pour un don.
2: De nos jours, faut tout mesurer sans détour, tout calculer. Le poids, la vue, la fièvre et les pieds. 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

0: fait remarquer
1: le
0: tic-tac-tac-tac-tac-tac du gendarme. C'est d'avoir avant tout les yeux en face des trous. Contravention, allez, allez, pas de discussion. Allez, allez, exécution, allez, allez. Je connais le métier, le tic-tac-tac-tac-tac.

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0: C'est même pas recyclable, de toute façon.
1: Non, mais je dis ça parce que je sais de quoi je parle, parce qu'à une époque, je travaillais aussi. Comme vous, j'avais un vrai travail, quoi. Je veux dire, dans un bureau, pareil, avec tout ce qu'il faut, un ordinateur, un pot à crayon, un presse-papier, wouh! Un collègue avec des pellicules sur sa veste. C'est sympa? Non, c'était bien, en plus, moi, je me suis bien mariée. Il y avait juste un truc que je n'aimais pas, enfin, qui était terrible pour moi, c'était les horaires, en fait. Enfin, les horaires matinaux, hein. Ouais, non, parce que sinon, tout ce qui était horaire de fin de journée, par exemple, ça, j'étais très ponctuel, j'avais pas de problème avec ça.

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Je suis un expert de la question, alors écoute bien. Voici deux listes de choses qui ont tendance à énerver les gens. Surgir et leur faire peur. Chanter très fort, très tôt le matin. Les fixer du regard pendant qu'ils mangent. Au risque d'énoncer une évidence, faire un gros caca.

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0: Il était une fois un village dans lequel personne n'avait jamais eu envie d'aller. Dans ce village, qu'on appelait la Grognardière, les habitants étaient toujours tristes et de mauvaise humeur. Il faisait rarement beau et tout le monde passait son temps à râler pour un oui ou pour un non. Autant dire que ces gens-là n'étaient pas très accueillants. D'ailleurs, cela faisait bien longtemps qu'ils n'avaient pas reçu de visite de l'extérieur. Et c'était très bien comme ça.
1: Dites que vous se voyez.

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0: J'ai toujours pas compris ce que ça voulait dire, la bourre-partie.
1: Écoute, la bourre-partie, ça veut rien dire en français. Voilà, ça ne veut dire quelque chose qu'en Angleterre. C'est comme le colorant rose dans les gâteaux à la banane. Comme les blagues de Benny Hill quand il est déguisé en chinois. Ça ne veut dire quelque chose qu'en Angleterre. Si on devait le traduire en français, on dirait de gauche. Et encore, même pas. On dirait même pas ça. Et de toute façon...
0: De gauche ?
1: De gauche, oui.
0: Comme le poulet du dimanche ?
1: Comment ça, comme le poulet du dimanche ?
0: Papa, il dit ça des fois le dimanche. Il dit, oh là là, ce poulet, il est bon. On dirait qu'il est de gauche.
1: Oui, bon, bah, ça, c'est ce que je disais. Voilà, ça dépend des goûts. Je savais pas que ton père était... Je savais pas que vous mangez du poulet tous les dimanches.
0: Et de droite, ça existe pas ?
1: Ah si, si, si, ça existe.
0: Du poulet de droite ?
1: Et comment ça, du poulet de droite ?
0: C'est comment, le poulet de droite ?
1: Tu veux savoir ?
0: Ben oui.
1: C'est un poulet qui a eu des valeurs toute sa vie. Des valeurs de droiture, des valeurs morales, des valeurs de travail. Un poulet qui a gravi les échelons de la société à la sueur de son front. Un poulet qui s'est lavé les dents chaque soir, vraiment, vraiment, pendant 3 minutes. Et pas 45 secondes. Un poulet qui a mangé 5 fruits et légumes par jour. Un poulet qui sait faire un massage cardiaque à une dame âgée qui tombe par terre dans la rue. Un poulet qui a le regard tourné vers l'avenir, qui a bien placé son argent, qui trouve que la Marseillaise est une jolie chanson. Un poulet qui se rase de près et dont la maman poulet trouve qu'il est très bien coiffé.
0: D'accord, d'accord. Donc de gauche, ça veut dire qu'il se lave les dents seulement pendant 45 secondes.
1: Ben voilà.
0: Dans la famille, on est tous de gauche alors.

0: messieurs.
1: Raconte-lui donc l'histoire du prince indien. Je crois qu'elle va lui plaire.
2: Tu veux parler du prince Pondichéry? Bien, le prince Pondichéry envoyait une lettre à Monsieur Wonka dans laquelle il lui demandait de venir jusqu'en Inde, lui bâtir un gigantesque palais entièrement en chocolat.
3: Il comptera une centaine de chambres et tout sera en chocolat noir ou en chocolat au lait.
2: Comme il l'avait promis, les briques étaient en chocolat et le ciment qui les maintenait ensemble était en chocolat. Tous les murs et tous les plafonds étaient aussi en chocolat. Ainsi que les tapis, les tableaux et le mobilier.
4: Il est parfait, à tous égards.
5: Oui, mais il ne durera pas longtemps. Vous feriez bien de le manger tout de suite.
4: Absurde! Je ne mangerai pas mon palais. J'ai l'intention de l'habiter.

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2: 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Je vais t'attraper, te bâillonner, te mettre dans la cage de ton stupide perroquet avec ton cher papa et ton ami Barbe Molle et tous vous débarquer sur l'île de la sirène hantée. 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